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Ce passage-là était bien.

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1: L'eau est son élément. Elle et ses sœurs de mer parcourent les sentiers océaniques. Elle vogue dans les flots, à l'abri des regards. Fée rendue invisible à la conscience des terriens. Une tribu féminine, voyageuse et douce, secrète et chantante. Chantante, car leurs respirations sont des chants, des mélodies que nous, humains de terre et d'air, nous recevons sans même nous en rendre compte. L'eau qui nous compose résonne chaque jour de leur symphonie. Perdus dans nos tours de croyance, immobilisés dans nos cathédrales de peur, le battement de nos cellules se souvient pourtant de cette période où nous aussi, nous étions un corps aquatique, un corps mouvement, bercé par les eaux, immergé dans son silence, enveloppé par ses éternelles caresses. Il existe un océan plus vaste que celui que nous connaissons, et toute la création baigne dans cet univers, à parts entières.

seule, elle s'amuse à danser, à tourner comme la terre tourne, à tourner comme la tête parfois nous tourne. Elle sourit d'être là, dans ses eaux paradisiaques, émeraudes et turquoises, lovées dans l'échancrure d'une crique, cachée par des falaises gigantesques. Ses sœurs sont proches, mais elles sentent qu'aujourd'hui, elle a besoin de solitude, de vivre cette danse aquatique dans une intimité.

Ce jour-là, en haut d'une des falaises, une terrienne pleure. Son corps est douleur, son cœur est larmes. Sa tête lui tourne lorsqu'elle se penche et qu'en contrebas elle aperçoit les eaux pures et colorées de la crique. Elle sait que si elle chute, il ne restera rien d'elle. Pas assez de fond, pas assez de place. Elle souffre de sa solitude, cette solitude qui l'a portée jusqu'ici, dans un dernier élan, dans un dernier espoir, de voir plus loin, de voir autre chose.

Une larme de cœur remonte les courbes de vie de cette femme au désespoir. La goutte se fraye un chemin et arrive à la porte d'un œil, jaillit et part dans une course si belle, rejoindre les eaux de la crique, tout comme une feuille d'automne effectuant sa dernière danse dans les airs avant de s'échouer sur le sol pour le nourrir, le transformer. Cette larme de peine devient une larme de vie. Son mouvement est si beau, si tendre, si juste, que la fée des eaux le perçoit. Elle observe cette goutte de vie rejoindre les profondeurs. Jamais elle n'avait vu tant d'harmonie. Jamais elle n'avait vu de larmes. Elle glisse avec respect vers elle, ouvre son cœur et la laisse tomber à l'intérieur. Au même moment, la femme d'en haut ouvre les vannes de son âme si triste et laisse jaillir une fontaine de larmes qui, une à une, viennent rejoindre les eaux à un rythme régulier. La fée est subjuguée par ce spectacle, mais elle ne sait pas d'où viennent ces gouttes de vie. Alors elle fait ce qu'aucune de ses sœurs n'a jamais fait. Elle sort son corps de l'eau. Au même moment, la femme en pleurs ouvre les yeux et ne peut croire ce qui lui donne à voir. Et pourtant, elle aperçoit très clairement une sirène. Ses larmes s'arrêtent instantanément. La fée des eaux ouvre péniblement les yeux, projette son regard en haut de la falaise et distingue une terrienne, un être vivant de terre et d'air. Les larmes qu'elle a recueillies lui donnent la possibilité de respirer, respirer au grand air. Les deux êtres sont désormais liés par cette rencontre. Les sœurs d'eau ramènent immédiatement la curieuse sous les profondeurs. En haut, la femme en pleurs rebrousse chemin, totalement bouleversée. La femme eau ne le sait pas encore, mais sa seule présence, le simple fait de s'être montrée, d'avoir donné à voir ce qu'elle est dans l'innocence de sa différence, a suffi à souffler sur les braises presque éteintes de l'élan de vie de la femme terre, désormais debout et prête à poursuivre sa route.

Depuis ce jour, la femme O parcourt les sentiers océaniques, à la recherche d'une larme, à la recherche d'une goutte de tristesse, qu'elle finit toujours par trouver, non loin des côtes, ces espaces lisières entre terre et mer, entre les formes et l'infini. Poussée et portée par une simple envie de participer à l'arabesque du monde, elle se donne à voir, parfois. Elle offre ce qu'elle est, un corps en mouvement, avec son histoire, sa forme et ses possibilités. Elle ne cherche rien, elle ne fait que donner dans ces moments où l'autre peut la voir. Et dans le silence de cette rencontre sans but, elle joue la partition unique de sa destinée. Depuis ce jour, le monde d'en haut rejoint un peu plus celui d'en bas. Le visible touche peu à peu du bout du cœur l'invisible. Depuis ce jour, la femme haut danse encore davantage, sourit encore davantage. En réalité, elle prend sa place éphémère dans le grand théâtre des vies.